Yes, sir.

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0: Cinnabar Kult.
1: Ouais, on a fait un vrai appareil.

0: 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Et puis les deux ont été repérages, puis maintenant sur l'album, on va peut-être finir avec un petit peu
1: 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Moi je n'ai pas.

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0: Soit de Rome, d'Amérique.
1: Soit de Londres. Soit de merdique.
0: De la porte Saint-Martin.
1: Voilà.
0: On fait tous la même prière.
1: Regarde. J'arrive dit.
0: Des langues.
1: Encore.
0: Alors, seul dans le silence d'une nuit qui n'en finit plus. Voilà, soudain, je pense.

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1: 그쵸.

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0: votre présence à l'Assemblée nationale.
1: En fait, j'ai fait le tour de la ville.

sous les panneaux, vous indique toujours la route nord ou la route sud, la route ouest ou la route est, et pas nécessairement la direction des villes. Ceci vous permettra de vous orienter davantage. Donc ensuite, vous prenez la 152 vers l'est, et jusqu'à la 99, vous allez reprendre en direction de Merced, qui se trouve tout à fait au centre de l'État. Et c'est là que vous allez passer votre première nuit. Alors en Californie, vous découvrirez également le lendemain qu'il y a des contrées nettement plus sauvages. Je disais tout à l'heure qu'il y a plus de 30 millions d'habitants. Mais pour vous dire qu'il y a des contrées sauvages, c'est qu'il y a également un nombre d'ours presque aussi grand que la population. Je crois que c'est quelque part entre 20 et 25 millions d'ours, encore aujourd'hui en Californie, qui se promènent en toute liberté, d'ours sauvages. Alors assurez-vous, ils ne vont pas venir vous chercher tout de suite, non, sérieusement. Et ceci dit, il faut quand même être prudent. Si jamais il y a un ours qui veut venir derrière vous, si il y a quelqu'un qui vous tape un peu sur l'épaule avant de vous retourner, sentez un peu et puis vous verrez si c'est un ours ou si c'est quelqu'un tout simplement qui a oublié de suivre les consignes d'hygiène. Partagez avec vous tous. Sur la route, il y a... C'est du détachement que vous allez avoir du mal à comprendre. N'hésitez pas à poser des questions à des gens qui sont déjà avant vous, pour pouvoir vous adapter à l'environnement. Donc j'espère que vous allez arriver à Marseille avant 17h, afin de bien pouvoir vous reposer, parce que le lendemain, vous avez une visite fabuleuse à faire. Je suis sûr que tout au long de votre route, vous allez commencer à profiter de pouvoir conduire votre voiture américaine à un rythme lent et paisible, de pouvoir regarder autour de vous. Et de commencer à vous laisser pénétrer d'une toute autre culture dans le comportement. Vous allez éventuellement écouter différents types de stations, de radio, tout sera en train de changer. Ne cherchez pas à être critique envers ceci ou cela. Gardez l'esprit ouvert en ce qui concerne toute chose. C'est comme ça. On découvre un nouveau pays, au mieux, afin de pouvoir s'imprégner des différences qui vont peut-être ouvrir certains de vos horizons à vous. Car faire ce genre de voyage, c'est une grande école. Ça peut représenter 1 an, 2 ans,

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0: La poule est fière d'avoir pondu, quoi, un bel œuf sur la paille.
1: La voisine a répondu, quoi, j'en ai un dans l'étable.
0: Oui, mais le mien est plus beau, quoi, sur la paille.
1: Celui que j'ai fait est plus gros, quoi, dans l'étable.
0: Le mien.
1: Le mien.
0: Sur la paille.
1: Dans l'étable.
2: Plus beau.
1: Plus gros.
2: Cocorico!

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1: Et pour paraphraser le dérailleur fou Jean Gaulot, paraphrasant l'incohérent, c'est du barbignon.
0: C'est super. Avec monsieur l'incohérent.
1: Eh oui.
0: Avec monsieur Charlot Manette.
2: Allô.
0: Le colonel. Et monsieur le tourlourou au téléphone. Allô, allô.

0: Hello, ahoy there.
1: C'est célébré de notre petit bateau, le Buratinas. Et ce petit bateau est tout petit. Mesure 5 mètres, je crois, ou juste en dessous. Emma va te montrer, vous montrer. Approchez-vous si vous ne voyez pas.
2: Vous pouvez venir un petit peu plus près.
1: Et ce petit bateau, il ne fait pas un bruit, peut-être comme cette péniche, je ne sais pas, mais il ne fait pas

Il fait pas ça. Parce qu'il fait avec un panneau solaire. Donc, il capte le rayon de le soleil. Et en fait, il fait une petite brille

0: Et quand on accélère, il fait un bruit comme ça. Et quand on va plus lentement, il fait comme ça. Le petit moteur électrique.
1: Et du coup, les trois ensemble, on voyage sur les mers intérieures de Belgique. Et on voyage sur les canaux, sur les fleuves, sur les rivières. Et on voit plein de paysages et on est bercé par ce petit bruit de moteur. Et on chante beaucoup en voyageant. On se base souvent sur ce moteur comme un bourdon qui nous accompagne. Et notre bateau, il faut savoir qu'il va très très très lentement. Il va maximum 5 km/h. Donc on rentre dans une lenteur hypnotique avec des paysages surprenants, industriels, mais aussi naturels. Et il est pas très grand ce bateau. Il mesure 4,5 mètres, 5 mètres, je sais plus. Voilà, pour vous décrire un peu à quoi on ressemble. Donc on exerce des trans paysagères lors de nos voyages. Et aujourd'hui, on va vous faire un petit compte-rendu de ces transpaysagères.
2: Et alors, pendant qu'on continue à vous entraîner notre petit voyage, on voulait partager avec vous, on a une petite collection de cartes postales liées à la mer de tout pays. Et vous allez pouvoir en tirer une au sort. Et peut-être que cette carte va vous permettre de convoquer un souvenir qui soit lié à l'eau. Ça peut être un souvenir amer ou un souvenir joyeux, on verra. C'est un peu ce qui vient. Et alors, ça va peut-être être un souvenir qui est lié à la mer, à l'océan, mais peut-être aussi à une mare, un étang, ou même une vulgaire flaque d'eau. Mais voilà, on vous invite à convoquer ce petit souvenir pour se lier déjà un peu ensemble et nous lier ensemble à l'eau. Et donc, vous pouvez tirer cette carte et puis la garder pour vous, choisir de vous l'envoyer vous-même ou de l'envoyer à quelqu'un. Ça, c'est comme vous voulez. Et nous, on continue notre petite expérimentation pendant ce temps-là.

J'ai l'impression qu'il n'y aura pas assez de cartes pour tout le monde. Peut-être que vous pouvez les partager.

0: Voilà, on est les Chichantis. Ça vient de Chichantis, les champs marins, et on fait des petits champs marins expérimentaux belges. Et on est très contents d'être à Dunkerque.
1: Pendant qu'on voyage, souvent on prend des canots et on change de niveau via des écluses ou d'autres types de structures pour changer de niveau. Et donc il y a plein de types d'écluses, il y a des écluses manuelles où il y a des gens qui te suivent et qui t'ouvrent des vannes. Il y a des ascenseurs hydrauliques où tu rentres dans des sortes de grosses cuves d'eau et il y en a d'autres en l'air et ça balance, ça te fait monter ou descendre. Je sais pas si vous... L'image est compliquée, mais il y a beaucoup de tonnes d'eau qui changent de niveau. Il y a plein de types d'écluses. Il y a plein de types. Il y a vraiment plein de types.
2: Oui.
1: Enfin, beaucoup de types, quoi.
2: Beaucoup de types.
3: Il n'y a pas beaucoup d'éclusières, de femmes éclusières. Je ne sais pas si on m'entend. Ah oui, c'est parce qu'on a baissé ça. Voilà. Ah.
2: Ah. Oh.
3: Donc il n'y a pas beaucoup de femmes éclusières, on en a rencontré très peu pendant nos voyages. Et quand on a demandé à Jean Mouillard, 85 ans, qui vit à Chièvre, en Wallonie, s'il avait déjà rencontré une femme éclusière, il a seulement pu nous parler de Marie Snook, qui est décédée il y a déjà 50 ans. Donc nous, on a écrit une chanson, on imagine un monde où seules les femmes peuvent devenir éclusières, et les hommes sont boulangers.

0: Thank you, Duncan.
1: Et cette chanson est dédicacée, bien sûr, à Mary Snook, l'éclusière de Chièvre, décédée il y a 50 ans. Alors, la prochaine chanson, dans She Shanties, au départ, on voulait vraiment faire des reprises de chants marins, un peu classiques, et puis finalement, on s'est mis à plutôt écrire nos propres petites chansons, mais il y a quand même quelques chants marins qui nous ont inspirés, notamment le prochain, qui est inspiré d'un chant qui s'appelle 100 Years Ago, qu'on a découvert à la chorale du BRIC, le Bruxelles Yacht Club de Bruxelles. Le Bruxelles Yacht Club de Bruxelles ? Non,
0: le Bruxelles Royal,
1: the Royal Yacht Club, qui a une chorale et on l'a appris là-bas. Et c'est une chanson qu'on a un peu transformée, on a transformé les paroles. Et alors, si vous voulez, comme dans tout bon chant marin, il y a souvent un lead et une reprise où on répète ce qu'on dit. Et donc, on va vous faire passer, on a des petits carnets de chants, je pense qu'on n'en aura pas pour tout le monde, mais pareil, vous pouvez partager. Et donc, si vous avez envie, vous pouvez reprendre la phrase qui se répète, vous allez le voir, vous allez le sentir dans vos corps, normalement. Vous allez avoir envie de le chanter avec nous, je pense. Voilà. Et dans cette chanson, on parle...
0: Parce que c'est en anglais.
1: C'est en anglais. C'est une chanson qui parle du temps où on transportait où les bateaux n'étaient pas encore motorisés et on transportait les péniches. Alors quand on avait de l'argent avec un cheval ou une vache et quand on n'en avait pas, c'était souvent les femmes et les enfants qui tiraient la péniche et le long des chemins de halage. Et donc on a écrit une petite chanson qui parle de ça, de comment ça se passait. Voilà. Et donc c'est la chanson numéro 3. Dans le petit carnet qui s'appelle 100 Years Ago.

0: cette chanson, c'est dédicacé à toutes les femmes de l'avenir, parce qu'on ne veut pas revenir en arrière. Hein? Non, let's not go back there.
1: Quand on voyage sur les mers intérieures, on voit plein de paysages perturbants, parce qu'on ne sait pas trop où les placer dans ce qu'on ressent comme émotion. Il y a des paysages mi-industriels, mi-naturels, il y a des endroits qu'on trouve beaux mais un peu tristes en même temps, des ambiances chouettes mais en même temps un peu glauques, ouais, des gens sympas mais un peu flippants aussi.
2: Vous voyez ce qu'on veut dire ?
0: Centre-ville, non.
1: Donc la prochaine,
2: la prochaine chanson parle de ça.
0: Ouais.
2: Elle s'appelle C'est pas glauque.

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juste une zone industrielle tout du long. 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Mais c'est cool, on dirait qu'on nage dans la Méditerranée.

T'as juste une petite famille qui pêche sous le pont. C'est beau, on se croirait en Aveyron. 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

0: juste un type bizarre qui nous demande si on va pas nous retrouver mortes dans le canal demain parce qu'on est trois femmes à camper au bord du chemin. Mais c'est pas glauque.
1: Non, ça c'est super glauque.
0: Y a juste plus d'éclusiers que des boutons à pousser, car tout a été automatisé. Mais c'est pas glauque.

0: Et cette chanson est bien sûr dédicacée à ici, parce que c'est pas glauque le môle 1.
1: Pas du tout.
2: La prochaine chanson.
0: Alors, ouais. La prochaine chanson s'appelle Délit de fuite. Celle-ci est encore inspirée d'un chant marin dont on a changé les paroles. C'est un chant de baleiniers, donc de marins qui partent en pêche et qui sont contents de rentrer avec du poisson à la maison. Peut-être que certains, certaines connaîtront le refrain et auront très envie de l'entonner avec nous. Alors, on l'a transformé, on en a profité pour raconter une petite histoire qui nous est vraiment arrivée avec ce petit bateau, le Buratinas, qui, on le rappelle, fait 4 mètres de long et va à 4-5 km/h. Eh bien, figurez-vous qu'on s'est fait pourchasser. Oui, pourchasser. Pour délit de fuite, on nous a accusé d'aller de fuir.
3: Mais en fait, on nous avait dépassés. Ils ont cru pouvoir nous rattraper, dépassés. Mais ils nous avaient dépassés tellement on allait lentement.
0: Et donc, ils nous avaient pas vus. Et donc, il faut vous expliquer très rapidement, comme ça vous nous suivrez plus peut-être dans la chanson. On a voulu passer sous un pont qui était cassé, sous lequel on avait l'habitude de passer, puisque de toute façon, le bateau est très petit. Et ce jour-là, le pontier, qui était un peu nouveau, a cru qu'on ne respectait pas les règles et donc a lancé les poursuites jusqu'à Anvers. Et on a été recherchés alors que nous étions tout simplement quelques kilomètres plus loin en train de prendre l'apéro au cercle d'à la voile de Grimbergen pour celles et ceux qui connaissent. Wouhou ! Voilà, donc on vous raconte un peu cette chanson dans Délit de fuite et vous pouvez suivre les paroles à la page
4: 10.
2: Ah,
4: waouh.
2: Attends, je vais me gorger d'eau. J'essaie de retenir les paroles.
4: Oui, le refrain, c'est facile.
0: Ok.
3: Non, non, non, non, non.

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1: Ah, ok. Cette chanson est dédicacée à la lenteur et à l'amitié. Alors, la prochaine chanson, c'est de nouveau une chanson inspirée d'un chant marin que vous connaissez sûrement, qui est Drunken Sailor. Et donc, c'est une chanson qui parle de trucs à faire envers des marins bourrés. Et souvent, c'est des trucs pas très cool. Et du coup, nous, on a transformé ça en Drunk Care Sailor. Et donc, pour vous traduire un peu, parce que c'est Caroline qui chante en anglais, on propose de donner des micro-doses de LSD ou de champignons, ou de lui donner du poulet frit avec de la sauce samouraï, de lui faire des massages, de la fasciathérapie.
2: Ouais.
1: Ce genre de choses. Et donc, pendant que Caro va vous chanter notre version de Drunk Care Sailor, on va vous servir des petits shooters de limonade.
2: Wouhou! Ok. 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

0: Gustave vivent près de l'écluse de Strépitieux. C'est une écluse qui se trouve près de Mons, près des ascenseurs hydrauliques de Mons. Mimi et Gustave sont deux oies qui vivent ensemble depuis un tas d'années. C'est Éric, l'éclusier de Strépitieux, qui nous a raconté cette histoire.
1: Geese mate for life.
0: Les oies sont des animaux très, très fidèles. Mimi et Gustave vivent ensemble depuis un tas d'années. Mais un jour, Mimi tombe malade, très très malade. On ne sait pas exactement ce qui se passe, mais en tout cas, elle est envoyée à l'hôpital des animaux et elle y reste un bon moment.
1: One day, Mimi fell sick and Eric took her to the vets and she had to stay there for a very long time.
0: Un jour,

0: Cette chanson est dédicacée à Eric, Gustave et bien sûr à Mimi. Merci. Et c'est une histoire vraie.
1: La prochaine chanson est, c'est fortement recommandé de chanter avec. Parce que c'est pas inspiré d'une chanson qui existe, mais c'est inspiré du type de chanson de marin où il y a une personne qui chante et les autres répondent. Et je sais plus la combientième c'est dans le carnet.
2: Je vais te le dire tout de suite. C'est la 8.
1: La 8.
3: Le 8.
1: Et donc je chante en jeu et vous pouvez me répondre en L.
2: Donc même si vous n'avez pas le carnet, il suffit de répéter ce que dit Emma en, avec L. Tout simplement. Et cette chanson parle du Sikaflex. Alors, certaines personnes qui doivent connaître ce matériau, c'est du mastic, finalement. Regarde, j'attends une validation de quelqu'un. Ouais.
3: C'est comme l'équivalence de gaffer tape pour les gens qui travaillent dans le théâtre. Tu peux construire une maison entière de gaffer tape. Et c'est la même chose avec le Sikaflex. Tu peux construire un bateau entier jusqu'avec Sikaflex. Ça bouche le trou.
2: Ça permet de boucher les trous, ce qui est très pratique sur un petit bateau en contreplaqué comme le Buratinas. Voilà, donc c'est une chanson sur le Sikaflex et les trous.
3: Oh, et le Sikaflex, ouais. Non, sur chaque bateau, il y a de toute façon un gros stock de Sikaflex. Ça vient en noir et en blanche. Et on utilise souvent, parce qu'avec le Buratinas, c'est fait d'un un bois de 6 mm. Donc c'est de contreplaqué, c'est très, très, très, très fin. Elle date de 11 ans. Elle a 11 ans. Donc, je crois à cet instant, le Buratinas, c'est plutôt Sikaflex maintenant.

Cette chanson est dédicacée au trou de la vie.

tracteurs, des bouteilles en plastique et des tubes domestiques. Assez classique.

0: Alors on trouve de tout, il n'y a que la maison qu'on n'a pas trouvée.
1: On ramasse vraiment beaucoup de déchets. Est-ce que vous voyez un peu les sacs de chantier où on met les débris?
2: Par jour, on remplit minimum un sac. Et pour des grosses journées, on est déjà allé à 3 sacs, des bouteilles en plastique, beaucoup de bouts de bois, des feuilles, canettes, bouteilles, tout ça. Des choses assez classiques, on va dire. Des vestes aussi, surtout cette période-là, comme il fait froid. Après, des choses atypiques, on a trouvé des chaises. Des balles de foot, beaucoup, énormément. On a plein de capitaineries, parce qu'on redonne ça après au scout. On a retrouvé des boîtes aussi, boîtes à bijoux comme ça, des sacs à dos, beaucoup, des sacs à main aussi, qu'on pense très certainement qui a été volé et jeté par la suite.
0: J'étais appelé un week-end, j'étais Gert, pour un objet flottant dans le sens de l'écluse de Molenbeek. J'arrivais pas à le mettre, je dis mais c'est bizarre. Et vu la matière, je dis mais c'est pas possible. Effectivement, j'ai dû faire appel au camion du pont pour venir l'enlever. C'était un coffre-fort qui flottait. Et alors, ce qu'il y a, c'est que on trouve souvent des matelas. Ça, ouais, des matelas avec les SDF qui rentrent sur des ponts. Ça, des coussins, alors que les couvertures, des sacs à coussins.
1: J'ai trouvé 5 euros. Il y a pas longtemps, on a repêché un vélo
0: Dot.
1: Dot, les bleus et rouges.
0: Normalement, on doit aller en retirer un qui se trouve
1: En
0: dessous du pont de la petite île.
1: Il y a un vélo, excuse-moi.
0: En fait, il sort le vélo et quand ils n'arrivent plus, il est bloqué, alors ils l'attachent et il est suspendu en dessous du pont.
3: Il est encore là?
0: Ouais. Oui. On devait aller hier, mais on a eu un autre bout. Alors l'obus, là, c'est autre chose. C'est,
3: un obus?
0: Oui. En fait, les pêcheurs allemands ont retiré un obus de 14-18. Ils l'ont laissé sur le quai. Et nous, bon, on doit nettoyer les quais et on tombe dessus, quoi. Apparemment, ça a été un obus de 14-18, voilà. Donc, qu'ils ont fait exploser ici au Palais Royal, qu'ils ont expliqué. Et voilà. Donc, c'est tous des trucs un peu.
1: Mais en fait, c'est le classique de trouver des trucs bizarres.
0: Il faut venir souvent avec nous voir, parce que vous avez été tenu de voir des choses.
3: Voilà, cette chanson est dédicacée à Eric, qui s'occupe de nettoyer le canal de Bruxelles entre Molenbeek et Anderlecht depuis 23 ans. Donc autant dire qu'il a trouvé un tas de trucs. Merci.
4: C'est la dernière chanson ?
3: C'est la dernière chanson.
4: Vous allez la reconnaître, non ?
5: Oui, vous allez pouvoir chanter le refrain avec nous assez rapidement.
4: Vous êtes prête ?
6: Oui.
4: Enfin, le refrain, on l'a un peu changé, Emma, quand même.
5: Oui, on l'a un peu changé, c'est vrai.
3: Quand on voyage sur le canal, quand on est des femmes capitaines, on nous demande tout le temps « Ça va aller, madame ?»«
5: Ça va aller, madame ?»«
3: T'es sûre, ça va aller, madame ?» Alors nous, on vous dit « Ouais, ça va aller, en fait. » Et toi, « Ça va aller, monsieur ? Ça va aller ?» Parce que...

0: On retrouve de tout, oh, avec la maison qu'on n'a pas trouvée.
1: Hello, hello.
2: On va voir beaucoup de...
3: Il faut la remettre.
1: Ah oui. Ah ouais. Oups.
4: On trouve de tout.
1: And also, there was one lockmaster in Molenbeek, but she was replaced by the digitalization.
4: Attention, refrain.

rencontrer Martine. Martine, elle est marine pêcheuse, elle travaille sur le Ace Vogel. Et Martine, elle nous a dit

0: On est les Chichantises. C'était notre premier concert hors Bruxelles. Et Grimbergen. On est très contents d'avoir partagé nos petites chansons d'aventurière, de petites aventurières belges à Dunkerque. C'était trop bien d'être ici. Merci beaucoup merci beaucoup de nous avoir invités. Je ne sais pas si je vais réussir à remercier tout le monde. En tout cas, merci à Julie, à Meshplek, merci à la capitaine Alicia et toute son équipe du Urban Boat. On peut grandement les applaudir. C'est trop bien d'être ici. Merci à Julie et toutes les organisations qui nous ont invités ici et toutes les équipes. Et merci
1: Capucine pour le soutien technique.
0: Merci
1: Tanguy. Je le vois plus. Ah, il est là. Merci beaucoup.
0: Ouais. Et merci à Natchevski de nous avoir fait rencontrer cet endroit il y a plusieurs années déjà. Bisous et bisous Dunkerque.
2: Vive le canal.
0: Merci beaucoup. Et passez une bonne soirée.
3: Oh, I think we have to do this.
0: Ah oui.
1: C'est le rituel.

0: sur le bateau de l'Urban Boat. J'espère que ceux qui nous écoutent en ligne ont apprécié ce concert. Petite annonce pour dire qu'il y a des pizzas. Donc ça, c'est pour les personnes qui sont présentes en présentiel sur le site. Il y a des pizzas de toutes les couleurs, à base crème, tomate mozza, pesto, bleu. Est-ce que chat a mangé une pizza? T'as mangé quel genre de pizza? Dis-nous au microphone orange. Ouais.
1: J'ai mangé une pizza margarita.
0: Une margarita.
1: Plutôt un quart de pizza margarita. Et puis ouais. Pizza bleue. Fromage.
0: Pizza bleue.
1: Ouais.
0: Wow.
1: Fromage bleu.
0: Fromage bleu.
1: Mais
0: trop
1: elle
0: bleu.
1: Était un peu bleue quand même.
0: C'était
1: délicieux.
0: Délicieuse.
1: Je vous le conseille.
0: Et tant que j'étais là au micro, est-ce que toi qui as participé à la résidence sur l'Urban Boat?
1: Oui, tout à fait.
0: Sur le trajet.
1: Le hashtag 2. Le résidence hashtag 2.
0: Le numéro 2.
1: Et toi?
0: Tu as moi aussi, oui, j'ai participé à la hashtag 1. C'est quelles ont été tes impressions? Comment t'es-tu senti sur ce bateau magique?
1: Comme un poisson dans l'eau. Il n'y a pas de mots pour expliquer ce genre d'expérience. C'est hors du temps. Il y avait une temporalité très particulière. Je ne sais pas si tu as ressenti ça aussi.
0: J'ai grave ressenti la même chose, ouais.
1: C'est l'impression qu'on a passé. C'est l'impression qu'on a, on a passé énormément de temps ensemble, mais en même temps, ça a été très, très rapide.
0: C'était quoi déjà le. Le nom de votre projet, c'était
1: Captain Kush.
0: Alors, moi, j'étais à votre concert à la fin de la résidence à Courtrai, et j'étais étonné de l'omniprésence de références à Star Wars.
1: Ouais.
0: Enfin, pas l'omniprésence, il y avait beaucoup de références à Star Wars, non?
1: Ouais, oui. Ouais, ouais. Mais c'était dû à la passion. En fait, les deux.

0: arrivé en bas d'une espèce d'énorme tour comme ça, de pont, je crois, qui lève les bateaux. Bah, à côté de Tubize, il me semble. Je sais pas si tu vois ce. C'est comme un espèce d'ascenseur pour bateau énorme comme ça. Et nous, on est arrivé tout en bas avec le Boretinas qui est tout petit et il y avait ces espèces d'énormes.
1: C'est pas Ronquière.
0: Non, y a pas franchement, j'ai aucune idée. J'étais pas très. Mais j'avais pas les idées claires à cette époque-là.
1: T'étais pas très, très présent.
0: J'avais le mal de mer aussi. C'est surtout ça.
1: T'étais là, mais pas là.
0: Ouais.
1: Un peu comme quand on est sur ce bateau.
0: Et toi, t'avais déjà. C'est là où je voulais en venir en fait, parce que voilà.
1: J'avais jamais dormi sur un bateau.
0: Alors, est-ce que les nuits sont pas genre fabuleuses?
1: Ouais, mais en même temps, j'étais survoltée, quoi. J'avais du mal à redescendre.
0: Ah oui.
1: J'étais complètement shootée à la musique, à ce qu'on faisait. Enfin, ça. Mm. J'aurais bien passé encore quelques semaines dessus, mais. Voilà.
0: Et toi qui es musicienne, compositrice, interprétatrice, impératrice...
1: De la galaxie.
0: De la galaxie. Est-ce que ça a changé ta manière de faire
1: oui,
0: de la musique et de jouer?
1: Oui, il y a un avant, un après, c'est sûr.
0: Ouais.
1: non, mais ça m'a fait beaucoup de bien de rencontrer des nouvelles personnes avec qui faire de la musique.
0: Super.
1: C'était très rafraîchissant et...
0: Est-ce que vous allez continuer à faire
1: Captain Kush continue à exister quelque part dans un monde parallèle, ça c'est sûr.
0: Ouais.
1: Il est là, il est toujours là. Et en rentrant à Bruxelles, j'ai une grosse descente de... J'étais bien déprimée, je pense. Mmh. Enfin, je crois. J'avais du mal à revenir sur la terre ferme et revoir cette agitation bruxelloise.
0: Il y avait une petite redescente, quoi. T'as eu le mal de terre ou pas?
1: J'étais pas bien, quoi.
0: Ah ouais.
1: Mais en même temps, j'ai retrouvé ma fille, donc c'était super.
0: Et tu lui as raconté toutes les histoires sur le
1: bateau.
0: J'ai
1: montré les vidéos. Je crois qu'elle aurait bien voulu être avec nous.
0: Trop bien. Bah ouais.
1: Et toi, ça a changé quelque chose?
0: Et bah ouais, hein. Oh là là.
1: Il y a aussi un avant et après, ouais, c'est ça. Tu n'es plus le même chat et chabou, quoi. Chat.
0: Ouais,
1: c'est chat, ouais, chabou. C'est quand même une connexion.
0: Ouais. C'est fou, hein. Les connexions que. On était sur le même bateau. On a des prénoms qui commencent par les mêmes lettres.
1: Moi, c'est chat. Non, moi, c'est pas chabou. Moi, c'est chabou. Chaboudi Bouddha.
0: Chaboudi Bouddha, c'est plus long, ouais, c'est long.
1: Chaboudi Bouddha, Chabidabadou. Et en plus, on va se retrouver bientôt dans un bâtiment à deux acres d'ici quelques jours. Après
0: passe,
1: Dunkerque,
0: je
1: on
0: sais
1: va
0: pas
1: se
0: si
1: des
0: gens de.
1: À deux acres.
0: De deux acres, peut-être nous écoutent. Mais,
1: salut deux acres.
0: Salut deux acres. Salut la team des deux acres.
1: Des bâtimenteux.
0: Des bâtimenteux.
1: Des bâtimenteuses.
0: Alors pour faire un peu de pub, à Deux Acres il y a un lieu qui s'appelle
1: Le Cube. Super salle de concert.
0: Super salle de concert.
1: 50 places.
0: Ouais.
1: Très select.
0: De forme cubique, d'où le nom Le Cube. Mais avec une ambiance mais de fou quoi.
1: Un peu du temps aussi. Hein. Est-ce qu'il y a un avant, un après Deux Acres pour toi?
0: Bah, je pense qu'il y a deux.
1: Deux avant,
0: il y a deux
1: acres
0: en fait. À deux acres. C'est comme les deux côtés d'une même, d'un même acre, quoi. Tu vois, genre,
1: voilà, deux acres.
0: C'est un cube plat, ouais. C'est deux acres en fait. C'est pas ça dans les.
1: Deux acres.
0: C'est vraiment.
1: Deux arts.
0: Deux arts.
1: Peut-être qu'il y a deux arts.
0: Il y a deux arts. Alors là, on entend en fond une cassette, mais peut-être qu'on entend aussi
1: dub.
0: En fond dub qui se prépare.
1: Non, je crois qu'il se prépare pas. Je crois qu'il joue vraiment.
0: Ah non, c'est les balances.
1: Ah, t'es sûr? Non, parce qu'il y a eu un petit line check avant.
0: Ah oui, je pense que ça a commencé en fait.
1: Ouais,
0: c'était
1: on continue à part.
0: Ouais. Bon, bah merci d'être passé. Et
1: avec
0: quand
1: plaisir,
0: tu veux. Merci Gavin d'être passé.
1: Ça me fait plaisir.
0: Merci capitaine. Tu viendras peut-être nous parler de ton expérience sur le bateau.
1: À qui?
0: Trop bien. Après, trop cool.
1: Ah.

0: Ok.
1: Bah avec plaisir.
0: Et je viendrais bien faire une petite jam avec... aussi de musique.
1: Bah
0: après.
1: Ouais, on fera ça.
0: Bah okay. Merci en tout cas pour et cette.
1: Ben, on se retrouve.
0: Cette vibe.
1: Yeah.
0: Cette vibe retrouve. De chat.
1: Yeah.
0: Chat doux.
1: Yo. On se retrouve après, on va écouter la dub.
0: À tout à l'heure.
1: Après, moi j'adore, enfin, juste pour un petit interlude, j'adore le, ce nom de groupe quoi. C'est dub et ils font de la dub. J'adore. Ouais, ok.
0: C'est un concept.
1: C'est un concept. Moi, j'aimerais trop faire un groupe qui s'appelle.
0: Electro.
1: Electro. Bon, allez, c'est nul.
0: Allez, à tout.
1: Allez, à tout.

0: Oui, alors je disais, est-ce que tu veux bien qu'on t'appelle par ton vrai prénom, Quentin? T'es quand même toujours là. Quand il y a un événement sur le mall, t'es toujours là.
1: J'ai découvert le mall assez tardivement sur une prestation de Victor qui faisait de la danse dans la pompe à vin.
0: Ouais.
1: La première fois que j'ai vu la pompe à vin, je trouvais ça magnifique. Bel endroit, les gens toujours présents pour s'entraider
0: Il y a beaucoup d'entraide dans l'équipe
1: et...
0: du Mushplek. Est-ce que ce serait pas un des mots qui définit le...
1: Ouais, sûrement, on se sent porté par le bol et par la pompe à vin.
0: Ouais. Et toi, ton lieu un peu favori, j'ai l'impression, c'est quand même à l'intérieur de la pompe à vin, à côté des pompes, finalement,
1: Ouais, je
0: de...
1: passe beaucoup de temps à bichonner les pompes. Il n'y a aucun souci de mousse excessive ou de manque de liquide.
0: Ah ouais. Ah, est-ce
1: Ah,
0: qu'ils ont besoin de toi?
1: on a
0: Tu peux...
1: besoin de moi maintenant?
2: Ah, en fait, apparemment, là, ça mousse beaucoup là en ce moment.
1: Ah, il y a un problème de mousse.
2: Bah, je reviens de la pompe là et je crois qu'ils ont changé le fût et ça mousse excessivement.
0: Ah, il y a un excès de mousse là actuellement à la pompe à
2: Bah,
0: vin.
2: c'est depuis que t'es parti en fait, Quentin.
1: Après, je pense qu'ils vont réussir à s'entraider entre eux, puisque l'entraide est au cœur de cette pompe.
0: Ouais, bah ouais. On espère que
2: Bah, on les
0: ça va
2: entraide
0: bien se
2: fort.
0: passer.
2: On les entraide
1: Bah, je
2: fort.
1: les entraide d'ici.
2: Ouais, nous, on les entraide là.
1: Je pense qu'ils le sentent, ça doit arrêter de mousser là.
2: Tu crois?
1: Ouais.
0: T'as réussi. Oh, t'as
1: Il
0: réussi
1: s'agite?
0: à arrêter la mousse à distance. C'est du
1: Mais
0: jamais vu,
1: il suffit
0: franchement.
1: d'avoir la foi en la pompe à vin.
0: Oh, la pompe. Vraiment, je disais, t'es vraiment le pilier de cette pompe.
1: Le pilier de l'autre côté du bar.
0: Du bar. Est-ce que tu peux nous, toi qui es un peu de l'intérieur, quelles sont les questions les plus... qu'est-ce qu'on te demande le plus souvent
1: Ce qu'on me
0: à la
1: demande
0: pompe
1: le
0: à vin?
1: plus souvent à la pompe à vin, bah une bière. Ça, c'est un grand classique.
0: Ah oui.
1: Après, vous avez du café? La réponse, c'est pas tout de suite.
0: Ça coule.
1: Ça coule. Ça coule. À la pompe, ça
0: On attend que
1: coule.
0: ça coule.
1: Voilà. Qu'est-ce qu'on a pu me demander? C'est, je peux avoir une gaufre?
0: Ah oui.
1: Donc ça, c'est
0: C'est une question.
1: compliqué. Et tout à l'heure, on m'a même demandé une pizza. Donc là, j'étais désemparé.
0: Il y a chaque spot à son utilité, enfin
2: Sa
0: sa
2: spécialité, quoi.
0: spécialité. Il y a le coin four à pizza où il y a les pizzas, donc je répète, les drôles de pizza. Donc juste, je fais une petite pub pour les pizzas. Donc prenez une pizza au four à pizza, puis venez déguster devant le concert qui va commencer tout de suite sur le bateau. C'est le concert de dub.
1: Donc tout à l'heure, c'était pas dub qui jouait pas de la dub.
0: Bah non, il semble pas. Il semble que c'était un autre groupe.
1: Ouais, mais il y a eu le soundcheck.
3: C'était fromage
0: Ah, le
3: imaginaire.
0: soundcheck, c'était fromage imaginaire. Mais là, c'est dub sur le bateau. Tout de suite.
1: Ce n'est pas un soundcheck là.
0: Ce n'est pas un soundcheck. Ce n'est pas les balances. C'est vraiment le concert qui va commencer tout de suite. Donc prenez une pizza bleue ou à votre convenance et venez la déguster devant le concert. Bon appétit et bonne écoute. Quand vous entendrez le klaxon du bateau, enfin la corne, je ne sais pas comment on dit, c'est la corne, le concert va commencer.

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0: C'était Dub sur le l'Urban Boat. T'as un sujet, chat, vas-y. C'est vrai, on n'a pas parlé des faux photomatons. Antoine, c'est encore ouvert le faux photomaton.
1: Antoine, viens, je trouve ça génial ton concept. Viens nous expliquer ça. Moi, je vais faire de la musique pendant que tu parles.
0: Alors, on passe le bonjour aux personnes qui nous écoutent sur Pinode. On a commencé la transmission sur Pinode. Alors Antoine, quelle est cette histoire de faux photomaton?
2: Eh bien, c'est comme des photomatons, mais faux. C'est une structure en carton. Et à l'intérieur, je dessine les gens qui le veulent bien.
0: Ouais. Je sais pas si on t'entend. Ah oui. Et là, il y a des personnes qui sont passées pour se faire prendre en faux photo, en faux photo.
2: Ouais, se faire dessiner, se faire portraitiser. Ouais, j'ai fait 43 portraits en 4 heures.
0: Et, 43 portraits.
2: Ouais. Et là, c'est fini parce que j'étais victime d'un attentat de la part de deux jeunes enfants qui se sont jetés sur ma structure et qui l'ont partiellement abîmée. Alors j'ai décidé que c'était la fin.
0: Mais non, ça peut pas se finir comme ça.
2: Tu crois?
0: Bah non.
2: Bon, peut-être je vais reprendre un peu de service.
0: Tu t'es fait prendre en photomaton?
3: J'ai malheureusement pas eu cette chance.
0: Ah, bah il faut rouvrir le faux photomaton pour pouvoir faire le portrait d'If, non? On peut pas s'arrêter sur un...
2: Écoute, tu m'as convaincu.
0: Ouais. Trop bien. Ça fait longtemps que tu voyages avec ce...
2: Mais je voulais voir Fromage Imaginaire.
0: Ah oui, il y a Fromage Imaginaire qui va commencer sous peu.
2: Tu connais? Tu les as déjà vus?
0: Eh ben non, j'ai...
2: Je trouve qu'ils ont un très beau nom.
0: Ouais, grave, carrément, j'adore déjà.
2: Je suis curieux. Et peut-être après Fromage Imaginaire, un petit peu de
0: faux photomaton.
2: Un petit peu de faux photomaton.
0: Mais oui, il faut se reposer aussi.
2: T'es pas une
0: machine.
2: T'es assigné micro là, tu peux pas bouger.
0: Eh non, je pourrais venir passer, ouais, peut-être pendant le concert. Quand on rediffuse le concert. Et toi, chat, tu t'es fait prendre en faux photomaton?
1: Non.
0: Non plus.
1: J'ai pas pris le temps, mais apparemment, Antoine. Fait ça au jeu de balle le week-end
0: à Bruxelles sur la place du jeu de balle,
1: et donc c'est à côté de chez moi, donc peut-être que je vais laisser plutôt la place au Dunkerquois, et moi j'irai au jeu de balle.
0: Profiter de cette venue exceptionnelle,
1: voilà,
0: sur le mode du faux photomaton.
1: Oui, voilà, et moi je vais retrouver Antoine un week-end à Bruxelles.
0: S'il y a des personnes qui sont fait
1: faux photomaté
0: et qui veulent venir décrire leur expérience de faux photomaton sur
3: Il y a un concept derrière le
1: y a Antonin,
3: projet,
1: Valentin.
3: Volonté politique ou autre, ou...
0: Quelle est ta volonté politique derrière le... Chat, tu peux passer le micro à Antoine.
1: Moi, je fais des
0: bruitages.
1: À Antoine.
0: Prends le temps de réfléchir à cette question.
2: La réponse simple, c'est non. Mais en y réfléchissant, il doit y avoir un propos politique derrière. Il faut juste que je le trouve. Mais non, au départ, c'était vraiment la précarité qui m'a poussé à aller dans la rue pour dessiner des touristes, pour faire un petit billet, quoi. D'ailleurs, j'ai le statut d'artiste de rue, j'ai l'autorisation de la ville de Bruxelles le faire. J'ai une petite carte avec ma photo et tout.
0: Ah, je savais pas qu'il y avait une carte de...
1: Mais pas une faux photomatée, quoi.
2: non, une vraie photo. Et à Bruxelles, je me fais payer au chapeau, les gens donnent ce qu'ils veulent. Moi, selon mon assistante sociale, j'ai pas besoin de le déclarer. Ça compte exactement comme si je faisais la manche. Okay. Voilà, j'ai appris ça, ça m'a rassuré sur
0: de pas devoir déclarer
2: sur ma carrière. Eh
0: oui. Tu cotises pas?
2: Non, ouais. Enfin, pas là-dessus, non. Mais dès que j'ai l'occasion, bien sûr, j'adore cotiser. Mais...
0: Oui, n'oubliez pas de... Non, je fais pas votre offre. N'importe quoi. Qu'est-ce qui se passe? Qu'est-ce qui se passe? Qu'est-ce qui se passe, Yves? Alors là, on écoute en arrière-plan un concert d'Eric Mikinen qui était passé sur le bateau de l'Urban Boat et qui avait joué sous un tunnel sur le bateau de l'Urban Boat entre je sais plus où et je sais plus où, mais c'était à Paris. Et il y a Chat qui continue à faire des petits plip plip avec le pocket piano. On va se profiter un peu de peut-être de la performance d'Eric. Je monte un peu le son.
2: Allez.
0: Merci, merci Antoine.
2: Un grand merci pour votre invitation. Toujours un plaisir d'être sur ce plateau.
0: Allez vous faire fofo matonné. On va y arriver. Merci.

0: Allô, allô, radio d'abord, à l'écoute.
1: Salut les gars, et c'est la façon de communiquer sur les bateaux, hein, c'est de se faire coucou. T'as... Ou alors tu les appelles à la radio, mais c'est quand même plus sympa, c'est plus sympa de se faire coucou. Coucou.
2: Là, il y a les radios. Le téléphone que vous voyez là, c'est la radio.
3: C'est un vieux téléphone.
2: C'est un vieux téléphone.
3: Ouais.
2: C'est pour communiquer avec les autres bateaux.
4: Galaxie, bonjour, Balague.
5: Là, on voit le bateau, Jeanville. Bonjour.
2: L'écluse de Jeanville. Ici, le Tabor.
4: Salut, bonjour.
2: Oui, ici donc le Tabor avec les petits journalistes de Radio Tabor qui vont venir vous interviewer tout à l'heure. Je vais essayer de m'inviter. Écluse de Jeanville, ici le Tabor. Écluse de Jeanville, ici le Tabor.
4: Il
2: fait dodo.
6: Ça passe peut-être pas bien.
7: L'appel du bateau se fera toujours par le nom. Donc ça veut dire que chaque bateau a une devise. Bon, notre devise à nous, c'est l'escapade. Donc quand vous allez appeler un autre bateau, on va se dire que je vais appeler le bateau Tabor, par exemple. Je vais appeler Tabor du bateau escapade. Comme ça, le Tabor, c'est déjà que c'est l'escapade qui appelle.
5: Attention, nous allons passer devant un bateau. Nous allons essayer de capturer son son.
4: Je suis les écoutes.
8: Radio Tabor.
2: Oui, bonjour monsieur. On est Radio Tabor et on voulait vous poser quelques questions. Depuis combien de temps avez-vous votre bateau?
4: Ah bah, je suis sur les bateaux depuis ma naissance. Et celui-ci, on l'a depuis presque 2 ans maintenant. Mais bon, on avait différents bateaux avant.
5: C'est magnifique. Écoutez ce son.
1: C'est la radio que j'adore. Radio Tabor. C'est la radio que j'adore.
9: Il s'appelle Pirate.
2: Allô Pirate, ici Tabor.
9: Alors, bonjour.
10: Bonjour. Je suis en train de vous regarder au jumel. Et puis, je vais vous dire comment vous appelez.
9: Bah, toi, s'appelle Pirate.
10: Oui, mais comment vous vous appelez?
9: Fred.
7: Tout le monde est sur le canal 10. On appelle ça le canal de navigation.
5: Il y a un très beau bateau qui vient de vous parler. Il est super beau. On dirait une maison sur l'eau.
2: C'est pour une émission de radio. Voilà, alors il y a des enfants apprentis journalistes qui peuvent vous poser des questions.
11: Je ne connais pas le problème, le pas beaucoup de français.
12: Ja, Wilman? Ja, ik ben ook aan boord. Maar ja, ik verstaan dat u kunt niet antwoorden. C'est goede vaart, hè?
5: Alexia! Coco!
2: La villa, ici le Tabor.
4: Et la villa.
2: Je vous passe quelqu'un.
13: Bonjour la villa. Est-ce que vous aimez naviguer sur le fleuve?
4: Oui, oui, oui, je suis pratiquement né sur l'eau. J'ai 68 ans bientôt et depuis mes 14 ans et demi, je navigue sur le bateau.
13: Comment vous vous appelez?
4: Raymond.
13: Vous transportez quoi?
4: 103 tonnes de colse.
13: C'est quoi?
4: Oui, en français vous dites bobine, des grandes tôles enroulées.
13: Vous venez d'où?
4: Chargé en Anvers, en Belgique, pour Bonneuil-sur-Marne.
13: Raymond, pourquoi vous avez choisi ce métier?
4: Ben c'est en moyenne dans la famille, c'est comme ça, c'est descendant, hein, père et fils, et ça continue. Ah, pas toujours, comme ben maintenant mes enfants ils font pas. Mais bon, en moyenne c'est de père en fils.
2: Est-ce que vous pouvez nous faire un petit jingle, Raymond? Ici Radio Tabor.
4: Vous avez un petit jingle. Ici Radio Tabor, bateau Avila.
14: Donc c'était un petit bout de Radio Tabor. Il y a plusieurs épisodes sur SoundCloud. Là, c'était un épisode donc qui parlait de la radio. Est-ce que toi, Chak, qui était sur le bateau, vous avez utilisé la radio quand vous étiez zéro? Pas du tout. Vous avez pas eu le temps? Vous avez travaillé tout le temps, vous avez jamais eu le temps de... Tu peux prendre un micro.
3: La radio ? Je savais même pas qu'il y avait une radio. Moi, j'étais derrière ma batterie et mes synthés pendant, pendant 4 jours. Ouais. Fallait m'arrêter.
14: Et là, à ce qui paraît, là, sur le mall, il y a plein de, d'informations sur la radio à Dunkerque. Enfin, ça capte plein de, d'autres bateaux.
8: Quand on est sur le canal 73 en VHF, on capte pas mal de choses. Alors là, on est samedi soir. Ouais. Je pense qu'il n'y aura pas beaucoup de choses. Mais c'est assez drôle parce que quand on arrive sur ce port, effectivement, il y a une sorte de centre d'appel de tous les bateaux qui appellent le port de Dunkerque pour circuler ou demander l'ouverture des écluses, etc. Donc il y a pas mal d'activités.
14: Et comment ça se passe? Tout s'entrecoupe ou c'est,
8: c'est un brouhaha? Je pense qu'ils sont plusieurs à répondre parce qu'effectivement, chaque bateau qui appelle parfois, c'est assez proche et ils nous répondent. Donc ils doivent être plusieurs derrière leur... derrière leurs écouteurs. Je sais pas. Mais c'est aussi impressionnant quand on va aux Pays-Bas, par exemple, ou dans le port d'Anvers. C'est vraiment des centrales d'appel, quoi, parce que c'est des grosses gestions, comme un aéroport où ils gèrent tous les bateaux. Donc, la radio, ça reste un outil. Ah, apparemment, on nous dit dans l'oreillette que Fromage Imaginaire va bientôt commencer.
14: On nous dit dans l'oreillette que Fromage Imaginaire va bientôt commencer. Donc Fromage Imaginaire va jouer. Merci Alexia. Merci.
8: Je t'en prie.
14: Alexia qui est la capitaine du bateau de l'Urban Boat. Donc Fromage Imaginaire va commencer sur la scène à côté de la pompe à vin. Et on s'y retrouve. À tout de suite.

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0: Er gibt sich blau.
1: Was macht Petra jetzt?
0: Sie geht zur Post.
1: Was machen Peter und Claudia jetzt?
0: Sie gehen ins Kino.
1: Was machen Renate und Petra jetzt?
0: Sie gehen zu Claudia. Wiederholen Sie bitte.
1: Was machst du jetzt?
0: Ich gehe nach Hause.
1: Was macht Hans jetzt?
0: Er geht zu Klaus.
2: Au supermarché, 3.
1: Was macht Peter?
2: 在超级市场，三，找一些看齐的。
1: Wachen Pet und Claudia.
3: Leçon numéro 5. Au supermarché. Monsieur et Madame Merlot sont encore de course au supermarché. Monsieur Merlot pousse le chariot. Dans le chariot, il y a des fruits, des légumes, de l'huile, du chocolat, de la viande, etc. Maintenant, Monsieur et Madame Merlot quittent la boucherie et vont à la charcuterie. Le jambon fumé et le pâté de foie sont très beaux et ils ne sont pas chers. Elle parle au charcutier. Donnez-moi 12 francs de jambon et une livre de pâté de foie, s'il vous plaît.
4: C'est tranche fine et fraîche, madame.
3: Fine de préférence. Le charcutier coupe les tranches de jambon et le pâté de foie et les donne à Madame Merlot. Je voudrais aussi 8 petites saucisses et 4 côtelettes de porc fumé.
4: Les voici, madame. Vous irez entendre quelque chose?
3: Non, merci. Elle parle à son mari. Maintenant, il faut encore acheter du beurre, du fromage et des œufs. Allons à la crèmerie. À la crèmerie. D'abord, du beurre. Il en faut 2 livres parce que nous n'en avons plus à la maison.
4: Je prends aussi 5 litres de lait.
3: Combien coûte les œufs en face de toi?
4: 6 francs la douzaine. Est-ce que j'en prends?
3: Oui, tu prends en une douzaine. Et maintenant, le fromage. Nous allons d'abord prendre du prunaire. C'est le fromage que les enfants préfèrent. Est-ce que tu veux du brie?
4: Ah oui, j'aime beaucoup en manger avec du pain frais et un bon verre de vin rouge.
3: Bien. Je vais prendre aussi un camembert pas trop fait parce que les enfants n'aiment pas les fromages forts. Pour le dessert, nous pouvons prendre des yogourts et du fromage blanc.
4: Est-ce que je prends des yogourts nature ou aux fruits?
3: Prends des yogourts aux fruits pour les enfants et nature pour moi. Bien, maintenant, nous avons tout ce qu'il nous faut. Tu veux encore quelque chose, chérie?
4: Non, je pense que c'est tout. Nous pouvons passer à la caisse.
3: À la caisse. La caissière fait le compte. Madame parle à la caissière. Je voudrais des sacs en plastique, s'il vous plaît. En voilà, madame. 213 francs, s'il vous plaît, monsieur.
4: Est-ce que je peux vous signer un chèque?
3: Bien sûr, monsieur. Mais montrez-moi votre carte d'identité, s'il vous plaît. Monsieur Merlot signe le chèque et le donne à la caissière. Il lui montre aussi sa carte d'identité. Bien, rentrons à la maison. Je suis fatiguée, je n'aime pas faire les courses. Heureusement, tu pousses très bien le chariot. Et tu signes très bien l'échec, mon chéri.

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0: Ça va, ça vient, ça vient. C'est ce que vous voulez, ça. Mais on en joue d'habitude. Là, c'est parce que vous êtes en train de l'essayer. Mais quand on en joue, on la joue debout, non?
1: Oui.
0: Oui.
1: Oui, en marchant.
0: Comment, en marchant. Et comment le tenez-vous? Vers le bas, vers le haut?
1: C'est-à-dire, on le tient plutôt vers le haut pour que ça fasse. Que ça, le son porte plus loin.
0: Oui, c'est ça.
1: C'est plutôt tient, une façon de réveiller les gens, quoi, de faire du bruit.
0: C'est ça, c'est ça. Alors, jouez un peu. On peut mettre où vous voulez. Est-ce que vous la tenez comme ça? Vous la tenez pas plus, ni plus bas ni plus haut? Attendez qu'on fasse ça.
1: Ça fait un peu comme le corps de chasse.
0: Encore.
1: C'est Milou.

0: hop là. Non.
1: On fait tomber une histoire dans plein d'histoires, plein de dans le sens et genre toi. Et ouais, l'idée de base, donc, c'est les petits bitos. Des armes de rien. Et le groupe s'appelle Good Watch.
0: Comment ça? Good Luck Royal Dutch.

Mon père est dans ce endroit et il est le voleur de ce aéroplane qu'il laissait tomber là-bas.

0: c'est juste micro, hein.
1: C'est un papier?
0: Non, c'est une photo.
1: Mais c'est un papier normalement, hein. C'est pour les...
0: Ah vous?
1: Oui.
0: Mais je prends pas de photo, je fais juste prise de...
1: Non, c'est pas beaucoup français, moi, hein.
0: Non, mais juste...